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2: Le projecteur m'éblouit. 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Option alternative. On peut y boire et faire des rencontres jusqu'au bout de la nuit. On peut s'isoler sur des tapis, sous un tipi monté dans un coin sombre. Entre un happening minimaliste et une vidéo trash, encaisser les ondes subsoniques du DJ ou improviser des figures débiles sur des chansons kitsch. Tout à l'heure, elle m'a attiré sous l'escalier. Par réflexe, j'ai ressorti mon petit prince, un billet prestigieux que je n'ai jamais dépensé et dont je réserve l'usage à ses enfantillages. Je l'ai roulé méticuleusement entre mes doigts. J'ai mieux, elle a dit. Et elle a fait glisser trois vignettes hors d'une petite enveloppe. Trois motifs. La pyramide noire, le petit éléphant ou la fraise des bois. Je prends celui-là. J'ai tiré la langue et elle y a déposé le joli timbre récréatif. Et maintenant, ce projecteur qui m'éblouit. Un type le braque sur mon visage. Le jeu consiste à se présenter ou à raconter un truc perso. Moi, papillon de nuit, je m'exécute. Et je raconte.
3: Une fois, j'ai chaussé mes bottes vertes et je suis sorti dans mon jardin. J'étais inquiet. Depuis plusieurs jours, des fougères l'envahissaient. En moins d'une semaine, une centaine de pousses avaient surgi et certaines mesuraient déjà près d'un mètre de haut. Mon beau jardin ne supporterait pas longtemps ces plantes préhistoriques qui bientôt finirait par l'étouffer. Je voulais moi-même garder la raison et une sorte de dignité, asphyxiée par cette monstrueuse, voluptueuse et indécente pornographie végétale. J'ai donc chaussé mes bottes vertes et j'ai plié les chines vers chaque plante pour l'arracher. Terre de fougère, terre de vipère. Comme j'ai le goût de l'axiome, ou simplement de la formule magique, et puisque la parole tue aussi sûrement que la main, à chaque fois que j'extirpais une racine du sol, je m'exclamais mystiquement « Salope !» Ainsi, en guerrier invincible et invisible pour elle, je les exterminais jusqu'à l'avant-dernière, épargnant l'ultime afin qu'elle incarnât la mémoire de ce combat.
2: Je fais des gestes en racontant, et comme Thésée mimant sa sortie du labyrinthe, je réinvente la danse. Car ce combat est une danse.
3: Et la guerre, une sensualité. Le lendemain, à chacun des emplacements,

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Une émission qui démarre avec David Vélez, une sortie chez Sublime Frequencies, Beta Vulgaris, c'est un disque magnifique, David Vélez.

En 1975, Malcolm Poynton avait établi un score, donc une partition graphique, et l'avait envoyé à divers musiciens par l'entremise d'un magazine. Et Ian Halliwell a décidé en fait de sortir Project Symbiosis et de demander à des musiciens d'aujourd'hui de réinterpréter cette partition graphique. Voici sa version. Ian Halliwell, donc, qui interprète Malcolm Poynton, la pièce de 1975. Ça paraît chez Haley Recordings.

David Lee Myers nous revient avec un nouvel album. On en passe trois morceaux, j'aime vraiment beaucoup. Ça se nomme Chronos, ça paraît chez Pulse With, son label, et c'est sa version de la musique des années 50-60, donc Early Electronics, par le New-Yorkais David Lee Myers.

Magnifique compositrice, Elsa Justel, qui était originaire du Brésil, née en 1944, a rejoint la France dans les années 80 et est devenue professeuse de musique électroacoustique. L'ombre du pont est son nouvel album chez Empreinte Digitale. Il rassemble diverses pièces, dont Haricot et Petit Bâton, un hommage à Béatrice Ferreira de 1995 et un autre, Dialogo con Hanna, que nous écoutons tout de suite. Voilà donc deux morceaux, Haricot et Petit Bâton, Dialogo con Hanna par Elsa Justel.

On finit avec une autre sortie de Sublime Frequencies, tout comme on avait commencé l'émission. Colin Andrew Sheffield, il est américain. Moments Lost est sa nouvelle parution. Colin Andrew Sheffield, et c'est la fin de cet Indie Drome. Bien le bonjour chez vous.

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0: façon. 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Et quelques improductifs.
1: Oui.
0: Alors ça s'empare très facilement des matières. 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

décélération violente qui amène la rupture de ses différentes composantes. Par exemple, les membres se séparent du tronc, le cerveau jaillit hors de la boîte crânienne,

0: sœurs, nous allons en profiter pour tous ensemble,
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0: Pereira.
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1: 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Merci beaucoup. Merci.

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Il remonte le cours de l'Indienne en exil. 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Puis, plus rien. 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